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Bonjour les petits loups. Aujourd'hui, on s'étire, on se lève et on s'amuse à marcher sur place, puis on s'arrête, puis on recommence. Pour les plus grands, on fait des cercles avec ses deux bras vers l'avant et vers l'arrière, tout en marchant sur place. Toujours sur place, on va lever la jambe droite pliée et on va poser sa main droite dessus. Puis on va reposer sa jambe par terre et recommencer avec la jambe gauche et le bras gauche. Pour les plus petits, mieux vaut prendre la main de l'enfant et l'accompagner plutôt que de redonner plusieurs fois la consigne. Et voilà, à demain!

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Elle est un peu fatiguée, dormir lui fera du bien.

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0: nous sert aussi de cuisine et de chambre à coucher.
1: Nous n'y faisons le ménage qu'une fois tous les 6 mois.
0: Le jour où l'on déménage à la cloche de bois.
1: Chaque fois qu'une conquête vient m'accompagner,
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0: Il pleut comme une vache qui fait pipi.
1: Sous un parapluie qui n'est pas un parapluie parce qu'il y a plein d'eau partout.
2: Il y a une voie d'eau.
3: On est à côté du port.
4: On est sous une espèce de coupole faite avec plein de bandes de verre ou de plastique qui ressemble à une coupole, mais en vrai, ça protège pas du tout de l'eau ou du vent.
5: Et aussi, c'est tout coloré.
1: En dessous, il y a des bancs. Et pour soutenir tout ça, y a des poutres et sur la poutre, il y a un nid en haut.
0: Un nid de poule.
4: Avant, c'était une yourte de la Première Guerre mondiale, donc là, il tombe.
1: On pouvait dire aussi que y a des bancs, on peut dire qu'il y a des trappes secrètes et qu'en dessous, y a un gros sous-sol pour se protéger des attaques.
4: Dans ces sous-sols, comme c'était plus utilisé, c'est devenu un laboratoire pour fabriquer des micro-fusées pour envoyer des engins dans l'espace.
5: Ou alors, c'est des catacombes.
4: Et y a peut-être des fossiles de dinosaures. Et puis, il y a aussi des tombes de grands rois égyptiens. Ou non, encore mieux, de tous les présidents de la France. Et de Caen, et les maires de Caen, voilà.
5: C'est les hommes préhistoriques qui ont fabriqué ça. Et du coup, ça fait beaucoup trop longtemps. En fait, c'est depuis le Moyen-Âge qu'elle existe.
4: Et aussi, peut-être que dans les sous-sols, il y avait des enfants qui n'avaient plus de parents, qui s'étaient réfugiés dans les sous-sols et qui ont construit une méga salle de jeu avec au moins 1000 toboggans, une grande piscine, plein de choses pour s'amuser, un pays entièrement en bonbons et plein d'attractions comme ça, comme une fête foraine souterraine.
5: Moi, je pense que les gardiennes de cette espèce de machin bidule coupole, les gardiennes, c'est les mouettes.
4: Et aussi, dans cette salle de jeu, il y avait un distributeur de Kinder Surprise gratuit. Et pourquoi les chats, ils dorment toute la journée? Parce qu'en fait, toutes les nuits, ils viennent se retrouver sous le sous-sol pour faire la grosse fiesta de tous les soirs.
5: Ce seraient les enfants qui n'avaient plus de parents qui l'avaient construit. Et ils ont creusé et ils ont découvert qu'il y avait tout un réseau de sous-sols et ils ont construit les trucs ici.
4: Sinon, ça peut être les hommes de Cro-Magnon qui l'ont fabriqué.
5: Non, les enfants Cro-Mignons.
0: Le sous-sol, il y a plusieurs étages et du coup, il faudrait pour les personnes âgées et les personnes handicapées un ascenseur et pour les personnes jeunes et en bonne santé un escalier.
4: Et dans l'ascenseur, c'est un ascenseur très spécial, c'est en forme de bus. Il n'y a pas que des chiffres, à côté de chaque siège, il y a tous les boutons des étages et le siège descend. Mais il y a aussi bruit de bonbons, avalanche de barbe à papa, averse de cotillon.
1: Je peux trouver des amis, des chats, des bonbons, de la barbe à papa, une fontaine de chocolat, une salle spéciale que pour les jeux vidéo, une bibliothèque entière.
4: Il y a une dernière salle où le désert, mais le désert, au lieu des petits grains de sable, c'est plein de milliers de bonbons. Et aussi dans les sous-sols qui sont...

0: sous la bibliothèque, et ben il y a une salle pour chaque enfant de la Terre. Et si on trouve la bonne salle qui nous appartient, et ben c'est exactement la maison qu'on rêverait d'avoir, le paradis extraordinaire, la caverne aux couleurs,
1: le sous-sol aux mille mystères.
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0: vas-y, bien sûr.
1: Ok, alors voilà. Vent parent en couple, peu servi, bon état général, pris à débattre.
0: Non, hein, non, non, non, attends, Adèle, tu peux pas faire ça ici.
1: Oh, dommage.
0: Le chat. Attention, Adèle, tu marches sur Ajax.
1: Ouais, je sais.
2: Coup d'œil. Les enfants, une œuvre d'art. Elle est en train de tirer des cartes. Tirer des cartes. Je crois que c'est pour lire l'avenir ou un truc comme ça. Elle est en train de tirer des cartes. Elle est toute seule. Et qui pose les cartes sur une table.
3: C'est une table de billard.
4: Vert et marron.
2: C'est la vision, par exemple, du client qui, par exemple, dans une fête où il y a un stand pour lire l'avenir, par exemple, le client, c'est un peu ce qu'il voit, quoi.
5: Je vois aussi qu'il y a une cheminée qui est derrière elle avec un vase avec des fleurs. Les plantes, à cet endroit-là, elles sont jaunes avec des rayons grises. Et le soleil rouge.
2: Et une table derrière la femme. Et il y a des choses dessus. Et une lampe.
4: Moi, je voyais une tête de souris.
3: À côté de la lampe, là, sur le petit machin gris, la boue jaune, on dirait une tête de souris. On dirait que les souris qui prend un bain dans une tasse un petit peu.
5: Moi aussi, j'ai vu que sous la tête, il y a un chiffre gris.
2: Moi, je crois que c'est un parfum ou un truc coincé, un mouchoir en papier ou un truc en tissu.
4: En fait, on dirait qu'elle est de face et de profil.
3: De face.
4: De face.
2: De face.
5: Elle est de profil. Elle est de profil. Parce que regardez, ses genoux font comme ça.
4: Bah, on porte pas une robe qui est tout moche là, comme ça.
2: J'ai remarqué qu'elle a plein de formes géométriques sur son visage.
3: Ouais, il y a un carré, une sorte de carré.
2: Je crois que c'est de la période cubiste ou un truc comme ça.
5: Moi, je pense que c'est un style qui fait qu'on voit que des angles droits.
2: En fait, il y a du bleu, il y a plein de couleurs, mais sur ces couleurs, partout, il y a un petit peu de gris.
4: C'est comme si les ombres étaient découpées ou un truc comme ça.
5: Par exemple, sur sa peau, vous voyez qu'on dirait qu'il y a une ombre qui est derrière elle, comme s'il y avait la même femme, mais toute grise derrière elle. Vous voyez la forme
3: un petit peu.
5: Un peu étrange.
3: On dirait qu'il y a un fantôme un petit peu.
5: Oui, derrière elle, c'est ça.
3: Ou un fantôme d'elle.
5: Le deuxième reflet d'elle-même, dans par exemple ses émotions et tout ça.
2: Moi, je pense que le peintre, il a voulu laisser un peu faire l'imagination. Il a voulu dessiner un peu plus blanc l'autre moitié pour qu'on choisisse si c'est deux ou trois quarts ou si c'est un fantôme ou un reflet.
5: Par exemple, elle réfléchit à ce qu'elle est en train de voir avec ses cartes. Elle est en train de voir ce qui va se passer dans l'avenir.
3: Mais si un fond marchait dans une pousse de vache, oui, ils sont pas marchés dedans.
2: Peut-être qu'il est en train de prendre une tasse de café ou un truc comme ça.
5: Ben moi, je pense qu'elle a mis sa tasse pour la refroidir. Moi, je pense que c'est plutôt du thé ou une infusion comme ça. Mais parfois, par exemple, elle lise l'avenir dans les feuilles de thé.
3: Ou du chocolat chaud. Est-ce qu'on s'y presse du chocolat?
2: À la banane, pomme, pêche, abricot.
3: Banane, fraise, chocolat.
2: Plus scientifique. Avec la façon frites, chips, pommes de terre. Coca chocolat. Je vois pas qu'elle chope. Ça sent le thé, de l'herbe. Ça sent une odeur un peu sucrée.
5: Moi, je pense que par exemple, ça pourrait sentir l'encens par exemple.
3: Ça pourrait sentir l'odeur du bois et des murs.
5: Il pourrait y avoir, je sais pas, bon. De la musique ou des choses comme ça, par exemple. Une musique par exemple, avec un xylophone ou des choses comme ça. Des flûtes de pan aussi.
2: Des cartes qu'elle pose sur la table. Par exemple, le son de sa voix quand elle prédit quelque chose.
5: C'est dans le passé. Parce que, déjà parce qu'elle fait les robes, la façon dont les maisons, comment elles sont faites aussi, surtout parce que ça se voit en plus des tirages de cartes, tout ça, on en voit plus beaucoup dans les villes et tout ça.
3: Et la cheminée.
5: 1000 ans peut-être.
2: Aujourd'hui, c'est pas trop comme ça qu'on dessine, ou aujourd'hui, on n'en quatre pas tant des 6 ou 4 comme ça, et on voit bien que c'est vieux.
4: On n'existait pas, il y avait très très longtemps. Autant des dinosaures.
6: La tireuse de cartes, Jean Metzinger, Huile sur toile, 1947.
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0: ultra futuriste. Les maisons, les immeubles, ils seront en l'air. Il y aurait des voitures volantes, des trucs comme ça. Il y aurait des lumières de partout. Il y aurait plein de couleurs.
1: Il y aurait des usines avec de la fumée en barbe à papa. Ça sentirait les myrtilles.
2: Est-ce qu'il y aura des chaussures qui nous font flotter dans les airs?
3: Il y aura des voitures à coussins d'air.
0: On serait dans une bulle protectrice parce que dehors, il y a des zombies qui nous attaquent.
4: Il y aura du wifi sur les chats pour que les chats peuvent jouer aux jeux vidéo.
0: Et aussi comme des îles où tu peux faire du paintball et sauter sur les îles.
5: Mais tu rajoutes des jetpacks.
6: Il y aura une ville qui fait des trampolines.
7: Il y aura une sorte de grande machine qui fait que ça dirige la température et le temps.
8: Par exemple, s'il décide qu'il pleut, ben il pleuvra à l'intérieur de la bulle.
9: Il y aura un magasin de pelures.

0: pour de vrai. Et aussi, il y aura des cabines pour se changer. Et en gros, on pourra s'habiller comment on voudra. On pourrait être en armure de chevalier, être en robot. Moi, si par exemple, j'ai envie d'être habillée avec un costard cravate et tout, en fait, on s'habillerait comme on l'imagine.
1: Il y aurait une cité dans les nuages.
2: Il y aurait des endroits où on peut prendre des ailes et voler.
3: Comme ça, on pourrait aller dans les cités des autres nuages.
2: J'irai voir ce qu'il y a au-dessus des nuages. J'inventerai un autre monde. Il y aurait beaucoup d'animaux, des capybaras.
3: Du coup, il y aura des lits en nuages, des maisons en nuages. Quand on prend une douche, on doit aller sous le nuage et attendre qu'il pleuve.
2: Il y aurait juste des filles, mais pas des garçons. Ce serait très bien s'il n'y a pas des garçons parce qu'il y a plein de bruit, parce qu'il y a mon frère. Il fait beaucoup de bruit. J'en ai marre.
1: On pourra pas mourir et si on se blesse, on peut se soigner et on peut avoir l'âge qu'on veut, on peut aller jusqu'à 1000 ou plus.
2: Quand il y aura des personnes qui font des crises cardiaques ou des choses comme ça, on peut leur donner un bonbon et d'un coup ils n'ont pas besoin de massage cardiaque.
0: On sentirait pas les douleurs, les émotions, on les sentirait, mais quand on sort du téléporteur... On se rappelle de ce qu'on a fait, mais dans les jeux vidéo tu te bats parce que tu peux relancer des parties, tu peux re-aller te battre même si t'es mort, donc dans tous les cas tu réapparais.
1: Il y aura des écoles volantes avec des lits à l'intérieur. Comme ça, on pourra dormir tout le temps qu'on veut, on pourra partir quand on voudra.
4: Bah quoi ça sert d'y aller alors?
0: Les écoles, ce serait pour peut-être apprendre des choses encore plus compliquées, car en fait on aurait tellement de livres chez soi qu'en fait on lirait les livres et on saurait tout.
2: On doit être payé pour aller à l'école.
5: Il y aura des oreillers que quand on n'aurait plus besoin d'aller à l'école, parce que quand on dort ça mettra les calculs et tout ce qu'il faut dans la vie dans la tête, et comme ça tu travailleras plus jamais.
3: En vrai,
2: l'école ça va commencer à 11h et ça finit à 13h. Et on pourrait parler de la langue qu'on veut juste en appuyant sur un bouton, et après on peut parler d'une autre langue.
6: Un monde où l'école ça n'existe pas, c'est parce que j'ai la flemme d'aller à l'école, c'est ChatGPT qui fait ma place.
2: Un monde où on peut lire les livres et puis on va dedans.
4: Et tout au milieu t'as une énorme bibliothèque, t'as des livres qui nous apprennent à parler la langue de plein d'animaux.
2: Il y aurait des livres, ils seront vides et on peut écrire n'importe quoi dedans.
7: Tout le monde a des créés, des fois il y a... Comme des arrêts de bus, il y a des tableaux. T'écris dessus et ça te téléporte.
2: Tu peux avoir un appareil photo, que tu prends des photos, et puis tu peux y aller dedans pour être à un endroit différent.
1: Il y aura des chaussures qui vont hyper vite, et au lieu d'aller à un autre endroit de la Terre, elles vont dans le futur. Je vais recommencer et je peux retourner dans le passé en allant vers la gauche. Droite, c'est le futur. Gauche, c'est le passé.
0: T'auras même pas besoin de manette. Ce sera rien qu'avec ton imagination. Tu pourrais te téléporter dans le monde imaginaire que tu veux.
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0: Alors, donc, dis pas, s'applique pas, parce que ma grand-mère, je te dis un truc, c'est que s'applique.
1: Oui, donc...
0: Bon, alors, non, mais c'est marrant, donc, comme tu veux toujours. Je te dis, la grand-mère s'applique, ma grand-mère s'applique. Je sais pas ta grand-mère si s'applique, mais c'est dommage de se mettre. On chante une jolie chanson, total, on s'énerve. Ça m'énerve, ma grand-mère s'applique, voilà. Même

Approchez et choisissez judicieusement. Seul le Saint Graal vous conférera la puissance du métal. Si vous vous trompez, vous mourrez.

0: L'amour et la joie.
1: Du coup, ça m'a fait penser à la
2: noir et blanc.
3: Vert.
4: C'est une photo.
5: Du gris.
6: Noir et blanc.
7: Marron.
8: La moi, ça me fait penser au présent.
9: T'es méchant, t'es triste de ton présent.
10: En plein milieu, il y a les crayons.
11: Transformation.
12: On a pris des tableaux pour faire notre exposition sur les émotions, comme la tristesse, la colère, la honte, la joie, la peur et la surprise,
13: l'amour,
14: l'inquiétude,
15: l'ennui,
16: le dégoût.
17: Vice-versa.
18: Parce que c'est un film pour les enfants et c'est les émotions.
19: C'est des émotions dans la tête d'une petite fille. Et c'est des personnages avec des émotions comme la colère, tout ça. Et voilà. C'est pour ça qu'on l'a appelé vice-versa.
20: Parce qu'il y a un tableau, on peut le retourner, donc il peut être dans les deux sens.
21: On a été à l'orthothèque de Caen.
22: C'est là où il y a beaucoup de tableaux et on peut emprunter des tableaux pendant un mois.
23: Et on a choisi deux tableaux chacun à peu près. Et il nous a posé des questions.
24: On était par terre, on disait nos tableaux. Qu'on a pris, on expliquait aussi.
25: Il y a plus d'émotions négatives.
26: Parce qu'il y a la guerre.
27: Il y a la colère.
28: Il y a la colère.
27: La colère. La peur.
29: La honte.
30: Quand tu ressens la joie, bah t'es content, tu rigoles, tu fais des blagues. Et l'amour, bah t'es content parce que tu joues avec une amie que t'aimes beaucoup.
31: Ouais, c'est cool.
32: Quand on a choisi les tableaux, parce que ça fait une émotion, bah, c'était pour l'exposition vice-versa. Alors j'ai pensé à les personnes comme ma famille.

0: leurs amis ce soir. Et j'ai invité mes amis,
1: les dames de la médiathèque, ceux du centre, aussi ceux de la cantine et le maire.
2: Ma famille, toutes les maîtresses de l'école, les cantinières. Je pense que les cantinières, c'est lui qui vont leur plaire le manoir hanté.
3: Ils vont être fiers de leurs enfants, d'avoir pareil comme si c'est nos parents, d'avoir vu leurs enfants s'amuser à présenter leurs tableaux.
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5: Je vais écrire sur un papier les trois métiers que je veux faire. Déjà, et comme ça, si un jour j'ai la tentation d'en faire un autre, je le ferai pas. Ingénieur, vétérinaire.
6: Plein de machines dépolluantes contre le gaz carbonique. Par exemple, des avions dépolluants.
7: Il y aurait une machine dépolluante à l'intérieur qui filtrerait l'air.
8: Des bateaux dépolluants qui, eux, ce serait pour filtrer l'eau.
9: Pour les déchets nucléaires, faudrait bien des engins de secours qui dépolluent.
10: Faudrait dépolluer parce que toute cette pollution, ça tue des animaux, ça vient même à nous tuer.
11: On fait des trucs qui nous tuent.
12: Moi, tout ce que j'ai envie d'en faire du monde, c'est d'enlever toute la pollution, qu'il n'y ait plus de guerre.
13: Oui, mais j'aurais d'abord besoin de réunir ma petite bande.
14: On va voyager un peu partout dans le monde en se dispersant pour conduire des manifestations tout seul. Quand on est tout seul, ça marche mieux qu'une manifestation à plusieurs.
15: Dans ces manifestations, ça fait arrêter de prendre des choses polluantes, enlever tout avec la pollution, tout ça.
16: Et en n'importe quelle langue.
17: Je vais commencer par l'Angleterre pour voyager.
18: Je prendrai mes avions dépolluants.
19: C'est moi le créateur, donc bien sûr.
20: Je me poserai dans une station pour avions dans cet endroit-là.
21: Je verrouillerai mon avion parce que quand même, il faut bien des clés pour pas se le faire voler.
22: Et comme ça, il y aurait plein de gens qui soutiendraient ma cause. Et après, j'aurais plus besoin de faire des voyages pour faire des manifestations. Ce sera plus moi qui les ferai.
23: Je pense que le monde, d'abord, notre air sera beaucoup plus clair.
24: À la place du béton, il y aura beaucoup, beaucoup d'herbes.
25: Et on se déplacera avec des moyens écologiques,
26: pas comme ma voiture dépolluante.
27: Elle sera pas à prix d'or quand même.
28: Pour que le monde en ait plus, je vais les mettre moins cher que les voitures normales.
29: Pas plus de 300 euros.
30: Tout serait plus clair, il n'y aurait pas de fumée.
31: Tous les paysages seront un peu plus beaux.
32: La nature sera plus verdoyante.
33: Les jouets seront plutôt en bois, taillés à la main des artisans.
34: C'est mieux artisan que industrie.
35: L'industriel, ça met plein de pollution.
36: Et même après, tout ce qu'ils ont fabriqué, après, ça continue de polluer.
37: Moi, j'aurais envie de... Je donnerais de l'argent aux mendiants.
38: Pour donner de l'argent aux mendiants, puisque c'est pour ça qu'ils sont mendiants.
39: Je vais vivre quelque part dans la campagne, le plus possible dans un endroit isolé.
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Bien sûr, si l'on ne se fonde que sur ce qui saute aux yeux, le vent semble une brute raffolant de nuire à tout le monde. 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

0: l'amour et la joie. Du coup, ça m'a fait penser à la
1: tristesse, noir et blanc,
0: vert,
1: une photo,
0: du gris,
2: noir et blanc,
0: marron.
3: Moi, ça me fait penser au présent.
4: T'es méchant, t'es triste de ton présent.
5: Tu as pas une planche.
6: En plein milieu, il y a le morillon.
7: Du photo,
8: il y a le petit
9: verre. Transformation.
10: On a pris des tableaux pour faire notre exposition sur les émotions, comme la tristesse, la colère, la honte, la joie, la peur et la surprise,
11: l'amour,
12: l'inquiétude,
13: l'ennui,
14: le dégoût,
15: vice-versa.
16: Parce que c'est un film pour les enfants et c'est les émotions.
17: C'est des émotions dans la tête d'une petite fille. Et c'est des personnages avec des émotions comme la colère, tout ça, tout ça. Et voilà. C'est pour ça qu'on l'a appelé vice-versa.
18: Parce qu'il y a un tableau, on peut le retourner, donc il peut être dans les deux sens.
19: On a été à l'architecte de Caen.
20: C'est là où il y a beaucoup de tableaux et on peut emprunter des tableaux pendant un mois.
21: Et on a choisi deux tableaux chacun à peu près. Et il nous a posé des questions.
22: On était par terre. On disait nos tableaux, qu'on a pris, on expliquait aussi.
23: Il y a plus d'émotions négatives, parce qu'il y a la guerre,
24: il y a la colère,
25: la colère,
24: la peur,
25: la honte.
26: Quand tu ressens la joie, bah, t'es content, tu rigoles, tu fais des blagues. Et l'amour, bah, t'es content parce que tu joues avec une amie que t'aimes beaucoup.
27: Ouais, c'est cool.
28: Quand on a choisi les tableaux, parce que ça fait une émotion, bah, c'était pour l'exposition vice-versa. Alors j'ai pensé à les personnes comme ma famille et mes amis, c'est ça. Et j'ai invité mes amis,
29: les dames de la médiathèque, ceux du centre aussi, et ceux de la cantine et le maire.
30: Ma famille, toutes les maîtresses de l'école, les cantinières.
31: Je pense que les cantinières, c'est lui qui vont leur plaire le manoir hanté.
32: Ils vont être fiers de leurs enfants. D'avoir, par exemple, si c'est nos parents, d'avoir vu leurs enfants s'amuser à présenter leurs tableaux.
33: Je suis une guide. 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
34: Il y a plein de guerres en ce moment. Il y a plein de conflits. Tout est ravagé. La pollution, il y a tout. En image, en Russie, il y a deux pétroliers russes qui se sont échoués dans la mer Noire. Il y a énormément de pétrole dans les mers, donc ça va être pire.
35: J'ai vu une vidéo sur YouTube que ça racontait qu'en 2050, ce serait dévastateur et que l'atmosphère il serait réduite, la couche d'ozone serait réduite à cause du pétrole. Donc on respirera moins. Enfin, mal, il y aura de moins en moins d'espèces, et de plus en plus d'espèces rares, du coup.
36: On mourra tous.
35: C'est très probable.
37: Juste pour te dire, parce que sur YouTube, il y a plein de vidéos qui sont fausses.
38: Ouais,
37: faut pas toutes les croire.
39: Il y aura plus trop d'animaux, du coup, on mangera des insectes. On mangera des criquets, des larves, on mangera plein de choses.
40: Mais ça, c'est dégoûtant. Désolé, mais...
39: On mangera des tarentules.
41: Des tartares de coccinelle.
39: En fait, on va inventer des petites pilules. Et quand on les mangera, ça fera, par exemple, une quantité qu'on aura mangée.
40: C'est parfumé.
39: Par exemple, si on mange un burger, si on mange une de ces petites pilules, ça fera comme si on avait mangé un burger en entier. Il y aura beaucoup plus d'inventions. Il y aura plus trop de voitures avec du pétrole, il y aura plus de voitures et des voitures électriques.
40: Les voitures volantes, je pense, quand même.
41: Bah oui, les voitures volantes, il y a des prototypes qui ont été créés, du coup, ça pourrait, mais... Après, les boutons téléporteurs, peut-être pas quand on sera adulte, ni quand on sera à la retraite, ni rien, ni voilà.
42: Qui disent pour l'avenir, ça a l'air d'être pas mal, mais ils vont mettre que des voitures électriques. Mais vu le prix de certaines voitures, il n'y a pas tout le monde qui va pouvoir s'en payer.
40: Déjà, il faut aller à la vitesse de la lumière.
42: vu que la mode à chaque fois c'est ce qui revient de l'époque, bah, je pense que dans 10 ans, dans 15 ans, ce sera toujours grand pantalon large, baggy.
0: On est là pour l'améliorer, le monde de plus tard.
1: Bah, il faudrait qu'il y ait plus de scientifiques. Comme ça, bah, ils sauvent le monde.
2: La chimie et bah, l'invention aussi avec bah, tout ce qui est manuel, robotique et tout ça, ça pourrait aider. Mais après, bah, faut pas que ça pollue trop non plus parce que sinon, bah, ça va devenir un post-apocalyptique.
34: J'aimerais défendre les causes humanitaires. J'aimerais entrer dans les casques bleus.
0: Pour sauver le monde, a priori, on pourrait. Bah, il faudrait qu'il y ait plus d'archéologues qui trouvent des choses ou alors qui cassent comme ça dans les vitrines du musée, qui prennent les objets et il y a la partie scientifique et puis ils font des inventions. Je sais pas moi, un lance-roquette super perfectionné de 2027 pour tuer toutes les personnes qui utilisent le pétrole.
39: Il y aura beaucoup de personnes qui deviendront. Qui auront un peu la flemme de faire les choses parce qu'il y aura des robots qui feront tout à leur place.
42: On va gagner de l'argent sans travailler.
0: En fait, pour être riche sans dévaliser les gens et les entreprises, je demande 1 euro à tous les Français. Bah, 1 euro, c'est pas 2 000 €.
39: Je voudrais devenir écrivain pour essayer de faire passer des messages pour que les gens arrêtent de polluer.
0: Pour sauver le monde, moi je pense qu'il faudrait prendre tout ce qu'on a créé et toute l'électricité, tout ce qui est électricité, pétrole. Tout ça, on bannit toutes ces sources. Bah, on fait comme au Moyen-Âge, ils débrouillaient bien en ce qui me concerne.
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0: qu'un certain coup de foudre assassin dans le mille de mon cœur a laissé le dessin d'une petite fleur qui lui ressemble.
1: C'est une grosse machine avec
2: plein de crottes de piaf.
1: Avec plein de... C'est que du métal doré, c'est tout forgé. Ça ressemble un peu à une grue. On voit aussi qu'il y avait des roues parce qu'il y a des rails en dessous.
3: Il y a des bancs pour s'asseoir même si c'est interdit de monter.
1: Il y a plein de rouages, il y a plein de...

0: grille où on peut marcher dessus, mais c'est interdit de monter aujourd'hui. C'est une grue qui n'est plus utilisée. Il y a une deuxième grue derrière toi aussi.
1: Parce qu'il y a le crochet qui prend des trucs en fait.
2: En fait, c'était pas un crochet, mais en fait, c'était un aimant. Pour mettre des trucs et enlever des trucs des bateaux.
0: Il y a très longtemps, au milieu de la Manche, il y avait un portail vers les royaumes invisibles qui s'ouvrait. C'est l'île invisible des pigeons. Et on sait qu'il y a des pigeons parce qu'il y a plein de petits morceaux d'ailes en nous.
2: Ça fait un peu peur.
0: C'était pas seulement le royaume des pigeons, c'était aussi de tous les oiseaux. Il y avait des oiseaux multicolores géants avec des oiseaux de toutes les couleurs qui pouvaient aller de 1 mm à 2 mètres d'envergure.
3: Et sinon, les oiseaux, ils avaient aussi des houppettes.
0: Ils envoyaient leurs pigeons voyageurs parlants pour donner les informations du commerce et des nouvelles cargaisons à la grue. C'est pour ça qu'il y a beaucoup de crottes de pigeons sous la grue. C'était des pays où on pouvait aller que par bateau. C'est pas des bateaux comme d'habitude, vu que c'était des espèces de drakkar vikings avec à la place des canons des trous où les magiciens peuvent lancer des sorts. Comme on faisait du commerce avec les royaumes invisibles, c'était des grues du royaume invisible pour soulever les marchandises.
4: Les caisses aussi qu'on déchargeait, c'était un peu comme le sac de Mary Poppins où tu pouvais mettre n'importe tout, de n'importe quelle taille, dans le sac et ça rentrait toujours.
2: Des lions ou des tigres ou des animaux parce que c'est des bateaux, des eaux.
0: Il y a aussi, on ramène des merveilles. C'est des espèces de grosses boules de la taille des boules de cristal avec de la brume jaune, dorée, rose qui tourne à l'intérieur.
2: De la nourriture, de l'eau,
0: 200 litres de crème glacée.
2: Des armes.
4: Ils ont besoin d'armes parce que comme c'est une île invisible, on ne les voit pas forcément. Et quand il y a un bateau qui arrive vers leur île invisible et qu'ils ne les voient pas, bah du coup, il leur faut des armes pour lutter contre le bateau. Et ils le font naufrager.
5: C'est une île avec le sol très dur. Hein. Et du coup, lorsqu'un bateau approche, craque.
4: Une île invisible, ça attirerait beaucoup de gens. Et à la fin, elle serait tellement connue qu'il y aurait beaucoup trop de bateaux qui viendraient faire des croisières et tout. Et ils ont envie de garder leur île et leur mer saine. Donc voilà.
0: Dans la cabine de la grue, et ben il reste toujours un pigeon magique qui est là pour informer des évolutions du monde ici.
2: Et voilà du coup la légende, les îles invisibles.
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0: L'amour et la joie.
1: Du coup, ça m'a fait penser
2: à moi.
3: Noir et blanc.
4: Vert.
5: C'est une photo.
6: Du gris.
7: Noir et blanc.
8: Marron.
9: Moi, ça me fait penser au présent.
10: T'es méchant, t'es triste de ton présent.
11: T'as fait, t'as pas une planche.
12: En plein milieu, il y a le mot rayonnant.
13: Tu peux
14: trouver la transformation.
15: On a pris des tableaux pour faire notre exposition sur les émotions, comme la tristesse, la colère, la honte, la joie, la peur et la surprise.
16: L'amour,
17: l'inquiétude,
18: l'ennui,
19: le dégoût.
20: Vice-versa.
21: Parce que c'est un film pour les enfants et c'est les émotions.
22: C'est des émotions dans la tête d'une petite fille. Et c'est des personnages avec des émotions comme la colère, tout ça, tout ça. Et voilà. C'est pour ça qu'on l'a appelé vice-versa.
23: Parce qu'il y a un tableau, on peut le retourner, donc il peut être dans les deux sens.
24: On a été à l'orthothèque de Caen.
25: C'est là où il y a beaucoup de tableaux et on peut emprunter des tableaux pendant un mois.
26: Et on a choisi deux tableaux chacun à peu près. Et il nous a posé des questions.
27: On était par terre, on disait nos tableaux. Qu'on a pris, on expliquait aussi.
28: Il y a plus d'émotions négatives, parce qu'il y a la guerre,
29: il y a la colère,
30: la
29: peur,
30: la honte.
31: Quand tu ressens la joie, bah t'es content, tu rigoles, tu fais des blagues. Et l'amour, bah t'es content parce que tu joues avec une amie que t'aimes beaucoup.
32: Ouais, c'est cool.
31: Quand on a choisi les tableaux, parce que ça fait une émotion, bah, c'était pour l'exposition vice-versa. Alors j'ai pensé à les personnes comme ma famille et mes amis, c'est ça. Et j'ai invité mes amis,
33: les dames de la médiathèque, ceux du centre, aussi ceux de la cantine et le maire.
34: Ma famille, toutes les maîtresses de l'école, les cantinières.
35: Je pense que les cantinières, c'est lui qui va leur plaire le manoir hanté.
36: Ils vont être fiers de leurs enfants, d'avoir, par exemple, si c'est nos parents, d'avoir vu leurs enfants s'amuser à présenter leurs tableaux.
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1: Ah bah
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0: Oh.
1: Vous savez, très cher, je fais un pot-au-feu, mais j'ai une recette secrète que je cache.
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0: faudrait contrôler sa tartine.
1: La tenir droite exactement.
0: On la met en bouche.
1: Ça coule.

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0: l'éternel.
1: Bah, des melons, bah, déjà, il est chauve. Il a une main tendue au-dessus de son livre.
2: On dirait que ses doigts, ils bougent.
3: On a l'impression que c'est un vieux bébé qui a une auréole.
4: On a l'impression un peu qu'il explique à l'étudiant qui est en dessous ce qu'il faut faire et que l'étudiant, du coup, il écrit.
5: Et puis, du melon, bah, il est... Bon, il est très... Il a l'air très direct, il a l'air d'être « toi, tu fais ça ». Il a l'air d'être très strict, quoi.
4: L'étudiant, il est assis sur un espèce de siège. Il a des livres à ses pieds et il lève un peu la tête aussi. Avec, il a une feuille et un stylo dans sa main.
6: Il a des grosses chaussures.
7: Il a un petit nœud papillon et aussi une chemise.
8: Il a aussi une écriture sur le côté.
9: À de l'ARL, je crois.
10: 1905. Ah oui, à de l'ARL.
11: 1905. Il a une grosse cape.
12: C'est un super héros. Et il s'appelle Jean-Pierre Clément.
13: Il est très bien habillé, donc on dirait que c'est comme un président, un fils d'un président, quoi. Un fils de roi, de reine.
4: Bah, on peut dire qu'il passe un concours pour voir s'il peut devenir président. Président des super-héros.
14: C'est peut-être un président super-héros de la lecture et de l'écriture.
15: Quand il écrit les histoires, plus il fait des histoires, plus il peut inventer des pouvoirs. Par exemple, super light ou chimie.
16: Peut-être qu'il a le pouvoir des quatre éléments. Terre, air, eau.
17: Il peut claquer des doigts et... Et les écritures se transforment vite ce qu'il voulait écrire.
18: Peut-être que le super vilain c'était des molombes et que sans faire exprès des molombes, il s'est lui aussi changé en pierre parce que il avait fait une erreur de calcul.
4: Ils se sont battus parce qu'en fait ils donnaient des devoirs trop durs des molombes et du coup il en avait marre l'étudiant. Du coup ils ont commencé à se bagarrer parce que les devoirs ils étaient trop durs et qu'il voulait changer de professeur et tout. Il a fini par devenir donc directeur parce qu'il a massacré tous les autres profs.
19: Il apprenait des choses fausses à ses élèves parce que il disait que les super pouvoirs ça servait à rien.
4: Du moins, il devait être contre le progrès.
20: Il a détruit tous les autres étudiant sauf lui.
4: L'étudiant, il commençait à trouver que c'était un peu bizarre parce que tous ses amis, ils disparaissaient. Et du coup, il a commencé à prendre des cours secrets pour apprendre un peu la magie. Mais sauf que Desmolombes, il en savait, il l'a su à un moment et il l'a changé et il a voulu le changer en pierre, du coup, plus vite que les autres.
21: Jean-Pierre Clément, il s'apprêtait à devenir président, donc il écrivait « J'aimerais devenir président ». Mais à ce moment-là, Desmolombes, il l'a transformé en métal et du coup, il n'a pas pu sauver le monde.
22: Comme il s'est battu avec Desmolombes et que Desmolombes, il voulait changer tout le monde en pierre, c'est grâce à lui, il a sauvé tous les autres étudiants.
4: Il a sauvé tous les étudiants, mais en fait, au prix de sa propre vie. Parce qu'en fait, tout le pouvoir de pierre qui était dans les étudiants, il a été aspiré par lui et du coup, il s'est changé en statue avec Desmolombes.
23: Il est en pierre depuis 1905.
24: Desmolombes, comme il était méchant, il y a des gens qui ont jeté une malédiction sur la statue Desmolombes pour que chaque jour, il y ait au moins un pigeon qui vienne se percher sur sa tête, voire qui vienne lui donner un petit cadeau.
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1: Mais qu'est-ce que je fais là? 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
1: C'est une petite histoire de rien du tout. Eugène, petit garçon, avait une sœur, un frère et un vélo. Sa sœur avait une passion pour tout ce qui était magique. Elle ne lisait que des contes de fées, possédait un tas de baguettes toutes plus magiques les unes que les autres, et accomplissait des tours véritablement stupéfiants. Quand c'était l'heure de mettre le couvert, elle levait le petit doigt et hop, les assiettes, les couteaux, les fourchettes se mettaient en place. Quand elle rapportait de l'école son livret, les bonnes notes s'y rangeaient toutes seules. Bref, elle était parfaitement décourageante. Son frère, lui, n'aimait qu'une chose, le cirque. Tout ce qu'il possédait était savant. Son chat marchait sur les pattes de devant, sa moto sur la roue arrière, son lit était dressé pour se faire tout seul, jusqu'à ses professeurs qui savaient ne pas l'interroger quand il n'avait pas appris ses leçons. Bref, il était tout à fait démoralisant. Eugène, lui, n'avait que son vélo. Mais attention, un beau vélo, et soigné, toujours bien gonflé, rapide et tout. Sa sœur, la magicienne, lui disait parfois « Mais tu n'as qu'à le vouloir, et ton vélo sera magique. Tu t'assiéras sur la selle, et il t'emmènera partout, il volera même. Tu iras en Amérique, en Chine, à Tonnerre, partout. » Et son frère, le dompteur, lui répétait « Mais dresse-le ton vélo, apprends-lui des tours, fais-le sauter sur son guidon, danser sur une roue, et tout le monde t'admirera, on te jettera des sous. » Mais Eugène répondait « Quoi? Mon vélo? Est-ce que j'ai besoin d'un vélo magique, moi? Est-ce que j'ai besoin d'un vélo savant? Un vélo cabochard qui va m'emmener où je ne veux pas aller? Un fanfaron qui va se dresser pendant que je lèverai une main pour me gratter la tête et qui me fera tomber? Pas question. Mon vélo est un vélo normal. Quand je l'enfourche, il attend sagement que je décide. Quand j'appuie sur les pédales, il avance. Quand je tourne le guidon, il m'obéit. Il est parfait, mon vélo normal. » Et Eugène, sagement, obstinément, garda longtemps son vélo normal. Ce qui prouve qu'on peut avoir un frère comme ci, une sœur comme ça, et que... Ce qui ne prouve absolument rien, après tout. C'est normal, quoi. Comme le vélo d'Eugène.

0: Quand j'aurai 20 ans, je pense qu'il y aura moins de poissons dans l'eau avec la pollution dans les eaux.
1: Ce sera peut-être moins de glace en Arctique et d'ours polaires sur la planète à cause du réchauffement climatique.
2: Si on coupe les arbres, plus on coupe des arbres, moins on adhère puisque c'est avec ça qu'on vit les arbres.
3: Et si on n'arrête pas, on peut mourir nous.
4: Faudrait pas trop utiliser le gasoil et le pétrole parce qu'à un moment il n'y en aura plus.
5: Les avions pourraient marcher avec autre chose que le kérosène.
6: En fait, les voitures électriques ça pollue aussi parce que quand tu les construis ça pollue beaucoup.
7: On utilise des centrales nucléaires qui polluent énormément la planète et

0: Et souvent il y a du gaz qui s'évacue des hauts fourneaux.
1: C'est pas vraiment les voitures électriques qu'il faudrait, mais il faudrait faire des voitures hydrauliques.
2: Tu crées un moteur hydraulique en t'inspirant des vieux moteurs.
3: Mais avec l'eau qu'on prend pour se laver les mains, pour prendre des douches, des bains.
4: Qu'il faudrait privilégier les transports en commun plutôt que les transports individuels.
5: Pour les bus, on pourrait faire un bus où il peut aller partout, même dans l'espace, ou dans les endroits aussi difficiles à aller, comme les volcans ou dans le pôle sud, et sous l'eau.
6: C'est une bonne idée, mais il faudrait qu'il soit attiré par le centre de la Terre.
7: S'il pourrait aller dans l'espace, bah, c'est pas écologique.
8: Avant de trouver des solutions, il faudrait plus réduire la consommation.
9: Moi, j'espère qu'on mange plus bio et moins industriel. Plus c'est bio, déjà, c'est mieux pour la santé et ça pollue moins.
10: Au lieu de préparer la nourriture et tout ça, et s'embêter à préparer une nourriture souvent compliquée, ça peut être du liquide et tu peux le boire.
11: Beaucoup de légumes pour rester en bonne santé, et parfois juste pour se faire plaisir des trucs un peu gras, mais c'est une occasion.
12: Un smoothie au blé ou un smoothie au burger, comme ça va être plus facile à manger.
13: Peut-être que la nourriture plus tard ça sera des petites capsules qu'on mangera et on aura le goût.
14: Il faudrait faire plus d'espaces protégés parce que on a tendance à prendre un peu plus de ce qu'on a besoin. Au lieu de faire des maisons individuelles, faire plus d'immeubles.
15: Les maisons au bord de mer, ça sert à rien, parce qu'elles vont être... À la fin, en fait, la mer, elle va monter.
16: Moi, je dis, sinon, on fait chacun pour soi et on plante des légumes et on les mange.
17: Des carottes, par exemple, on les met dans du plastique, et le plastique, ça pollue. Et du coup, ça pollue plus, alors que si tu fais chacun pour soi, ça pollue moins.
18: On pourrait faire du troc. Je sais pas, quelqu'un a envie d'un radis, genre d'un paquet de radis. Mais, et que toi, tu fais pousser des radis, mais que toi, t'as envie, je sais pas, d'un poulet. Et que lui, il a des poules et des œufs. Il pourrait, par exemple, te donner une poule femelle et un coq et avec un œuf. Et toi, tu lui donnerais des radis.
19: Et pour ceux qui habitent en appartement, on pourrait faire en haut de l'appartement un jardin potager.
20: On pourrait,
21: par exemple, chaque quartier, un espace eux où ils font, où ils peuvent faire un élevage de poules ou des potagers ou des vaches, comme ça. Chaque quartier a son propre endroit d'alimentation.
22: Dans la ville, on pourrait mettre plus de végétalisation et dans la campagne, mettre plus de commerce, de maisons et tout ça relié par des transports collectifs nombreux.
23: Au lieu d'exploiter les endroits naturels, il faudrait plutôt des maisons sous terre.
24: Sous la terre, c'est chaud, donc t'as pas besoin de chauffage.
25: Une genre de cabane en haut, un peu une petite cabane. Parce que ça ferait un peu comme un endroit secret en dessous.
26: On pourrait aller sur une autre planète et planter des arbres. Du coup, on pourrait respirer sur les autres planètes. On vivrait dessus si notre planète mourrait.
27: Faudrait déjà inventer des engins pour aller sur cette planète.
28: Mieux vaut ne pas aller dans d'autres planètes parce que déjà, c'est à cause de nous que la Terre, elle est comme ça, qu'elle est un peu qu'elle est pas très bien, qu'elle n'est pas en bonne santé. Donc pourquoi aller dans d'autres planètes si on fait encore la même bêtise?
29: Dans la Lune, il y a beaucoup beaucoup d'eau et je pense que ce serait bien de récupérer pas forcément tout, mais de l'eau et l'emmener sur la Terre. Comme ça, ça éviterait de prendre sur les fleuves, les mers. Parce que chaque année, à chaque fois, on est de plus en plus. Et à un moment, la génération future, il y aura peut-être plus assez d'eau. Et...
30: Sauf qu'il y a des bactéries qu'on ne connaît pas encore. Et du coup, ça fait qu'on pourra être malade ou même peut-être mourir.
29: Je ferais même mieux pour inciter les gens à moins polluer.
31: Si tout est écolo, c'est cool. Sinon, j'ai envie de faire la révolution. Hein.
32: On peut aller déjà aller voir le ministre.
33: Au lieu de faire un coup d'état, tu pourrais prendre plein de pauvres qui viennent un peu chez toi pour continuer l'agriculture, pour en faire plus, de plus en plus. Comme ça, quand ils vont aller voter, bah, ils vont tous te voter toi au lieu de voter les autres.
31: Non, coup d'état militaire aussi. Bah, après, au moins, je rentre au écolo, c'est plus rapide.
32: Oui, bah, c'est mieux comme ça.
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0: L'amour et la joie.
1: Du coup, ça m'a fait penser à la fille
2: et
1: à moi.
2: Le noir et blanc.
1: Vert.
2: C'est une photo.
1: Du gris.
3: Noir et blanc.
1: Marron.
2: Moi, ça me fait penser au présent.
3: T'es méchant, t'es triste de ton présent.
4: T'as fait, t'as pas une planche.
1: En plein milieu, il y a le mot rayonnant.
4: Tu peux
1: il y a
5: la transformation.
6: On a pris des tableaux pour faire notre exposition sur les émotions, comme la tristesse, la colère, la honte, la joie, la peur et la surprise.
7: L'amour,
8: l'inquiétude,
9: l'ennui,
10: le dégoût.
11: Vice-versa.
12: Parce que c'est un film pour les enfants et c'est les émotions.
13: C'est des émotions dans la tête d'une petite fille. Et c'est des personnages avec des émotions comme la colère, tout ça, tout ça. Et voilà. C'est pour ça qu'on l'a appelé vice-versa.
14: Parce qu'il y a un tableau, on peut le retourner, donc il peut être dans les deux sens.
15: On a été à l'architecte de Caen.
16: C'est là où il y a beaucoup de tableaux et on peut emprunter des tableaux pendant un mois.
17: Et on a choisi deux tableaux chacun à peu près. Et il nous a posé des questions.
18: On était par terre, on disait nos tableaux. Qu'on a pris, on expliquait aussi.
19: Il y a plus d'émotions négatives,
20: parce qu'il y a la guerre,
21: il y a la colère,
22: la colère,
21: la peur,
22: la honte.
21: Quand tu ressens la joie, bah t'es content, tu rigoles, tu fais des blagues. Et l'amour, bah t'es content parce que tu joues.

0: avec une amie que t'aimes beaucoup.
1: Ouais, c'est cool.
0: Quand on a choisi les tableaux, parce que ça fait une émotion, bah, c'était pour l'exposition vice-versa. Alors j'ai pensé à les personnes comme ma famille et mes amis, c'est ça. Et j'ai invité mes amis,
1: les dames de la médiathèque, ceux du centre, aussi ceux de la cantine et le maire.
2: Ma famille, toutes les maîtresses de l'école, les cantinières. Je pense que les cantinières, c'est lui qui va leur plaire le manoir hanté.
3: Ils vont être fiers de leurs enfants, d'avoir, par exemple, si c'est nos parents, d'avoir vu leurs enfants s'amuser à présenter leurs tableaux.
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Ouais, ça piquerait pas, ma grand-mère, j'aurais dit, ça pique pas, mais là, je suis assez bien placé pour dire que quand même, ça pique. Donc, je me suis permis de dire, ça pique, voilà, c'est tout. Ça piquerait pas, ma grand-mère, j'aurais dit, ça pique pas. Je ne me serais pas gêné pour dire, bon, ça pique pas, j'avoue, ça pique.

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1: Son copain, son compagnon, c'est l'accordéon. C'est petit qu'il aide à vivre, à s'asseoir quand il s'enivre. C'est une douce et moi, mais non, c'est l'accordéon. Accordéon. 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Ils sont comme cul et chemise, et quand on les verbalise, ils accompagnent au violon son accordéon. Ils passent une nuit tranquille, puis au matin ils refilent l'air dans les poumons de l'accordéon. Accordéon. L'aumône à l'accordéon. 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Lui emprunte ses bretelles pour secourir la ficelle qui retient ses pantalons en accordéon. 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
1: On démarre au cabinet des estampes pour s'éclairer sur la gravure à la Renaissance. On y va ? C'est parti ? Allez. La gravure, c'est un procédé technique, une technique artistique qui permet effectivement de faire une impression à partir d'un dessin que l'on va faire sur une plaque. L'astronomie, c'est l'étude des
2: planètes.
1: Et l'astrologie,
2: l'étude des signes.
3: Par exemple, il y a des gens, par exemple, qui ont des... comment ça s'appelle, il y a noté le destin.
1: Alors aujourd'hui, on n'y croit plus trop. Il y a des gens qui y croient encore, quand même.
4: Moi, je suis scorpion.
5: Moi, je suis bélier. C'est là-bas.
4: C'est quelqu'un qui est poussé par deux personnes.
6: Saturne, ici, là, il est en train de lui manger le bras.
7: Oui, oui.
8: J'aime pas, c'est la guerre. En plus, il est tout nu. J'ai même pas envie de faire la guerre habillée. Je vais pas faire la guerre, c'est trop nul. Je préfère jouer à ma console.
9: Ils sont sympas, oui, les dragons, là.
10: Ils ont un bec. Ils ont une langue fourchée comme un serpent. Ils ont une queue de serpent aussi.
11: Et des ailes de dragon.
12: J'aime pas trop les Romains parce qu'ils ont tout piqué aux Grecs.
13: Tu veux graver le chariot.
14: Avec la pointe qui tire vers toi, il faut pas que ça fasse de bruit.
15: C'est pas facile. Faut bien appuyer en plus.
16: C'est vraiment une première expérience.
17: Pourquoi il a une armure? C'est pas une armure ça.
16: Bah
17: oui. C'est juste une torse hein.
18: Ah mais c'est pas mal, t'as fait le casque là déjà.
19: Oui.
18: Regarde, alors fais lui le visage maintenant.
16: Je pense que la fille va dépasser.
20: T'as fini toi?
18: Bah, pour l'instant je t'observe.
1: À qui est cet enfant? Actionnons la presse. Oh, la grince elle est très très lourde. Et voilà, wow. C'est parfait, ça marche.
21: C'est trop bien.
22: C'est chouette de découvrir une nouvelle
20: technique. Oui, oui.
22: Technique.
20: Parce que je trouvais que c'était agréable de ne pas être sous la pluie.
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Quel est le maître, virgule ? Tu es sur terre, pas de virgule, pour te soumettre ou pour te taire. Allez, reprenons.

0: important. Souviens-t'en, virgule.
1: Tu es sur terre.
0: Deux E et deux R.
1: Pour te soumettre.
0: À qui? Au maître, pardi.
1: Au bout de terre.
0: Tais-toi, fais gaffe à tes doigts. Et point final, mon pote, fais gaffe à ta note. Dis oui au maître. Le maître t'a déjà dit de mettre sur lit la

0: par hasard.
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2: Sur le pont des arts, tu croises le vent marot, prudent, prends garde à ton chapeau. 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

0: essayer d'endormir la petite ?
1: Oh, ça va.
0: Non, mais t'es complètement irresponsable, hein ! File dans ta chambre ! Ça, je te le dis, tu feras moins le malin que tu seras à l'EHPAD.
1: Ouais, et qui dit que j'en serai pas un groupe de métal quand je serai à l'EHPAD ?
0: Enfin, c'est sûr qu'avec un public de sourds, t'as plus de chances d'avoir du succès ?
1: Ni, ni, ni, ni.
0: T'aurais pas pu te dire.
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3: Vous êtes complètement tête-tac quoi !»
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